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17 jours seulement, il n'aura fallu à la France qu'à peine plus de 2 mois pour entamer son découvert climatique. Sur cette courte période, nous avons émis l'intégralité des gaz à effet de serre qui sont autorisés avec l'objectif de neutralité carbone prévu en 2050.

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1: 10 personnes interpellées dans l'enlèvement du cofondateur de l'entreprise de crypto-monnaie Ledger. Le chef d'entreprise avait été enlevé mardi à Vierzon et séquestré, ainsi que son épouse. Il a été mutilé à la main. Les investigations se poursuivent.

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L'état de l'environnement en Europe n'est pas bon. C'est le constat alarmiste de l'Agence européenne spécialisée sur le sujet. Selon son rapport, 2/3 des sols sont dégradés. Le manque d'eau affecte déjà 1/3 de la population européenne. Et la biodiversité décline. À l'origine de cette situation, nos modes de

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Un seul ailé, une licorne qui s'unissent. C'était là de délicieuses prémices. Mais je naquis, dépourvu d'aller corne. Le front plat, puis l'encolure mort. Close, comme un buisson de viande. Ma chaulée triste, des bouts de salicorne. Pas baptisé, car c'est lui, la licorne. Les ailes scellées, c'est pour les capricornes. Et maman, que la vie nous écorne. Et qu'on finit tous avec des cornes.

0: Il y a énormément de choses qu'on peut faire pour agir. Le dernier rapport du GIEC est très clair. Nous avons aujourd'hui toutes les connaissances, toutes les technologies et même toutes les ressources financières pour atteindre les objectifs de l'accord de Paris et donc pour garder la hausse de la température moyenne mondiale en dessous de 2 degrés d'ici 2100. Simplement, c'est une question de volonté.
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4: 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Le X47B termine ses tests et sera opérationnel en 2015. C'est un drone supersonique, complètement autonome, et qui pourra prendre seul la décision de tirer sur une cible.
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Ceci n'est pas un exercice. 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Toutes les autres armes sont interdites. Les membres du gouvernement de niveau 10 bénéficient d'une immunité totale pendant la purge et ne doivent pas être agressés. Dès que retentira la sirène, tout crime, y compris celui d'homicide, sera légal durant les 12 heures qui suivront. La police, les pompiers et les services d'urgence médicale seront indisponibles jusqu'à 7 heures demain matin, heure où la purge se terminera. Béni soit nos nouveaux pères fondateurs et l'Amérique, une nation ressuscitée. Que Dieu soit avec vous.

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Un débile m'a dit que le travail rendait libre. J'ai répondu que c'est ce qui est écrit à l'entrée d'Auschwitz. C'est facile à dire quand on a le nez dans les livres. Le génie prend du plaisir avec le travail selon Nietzsche. Ça c'est bien l'idée d'un gars qui a jamais eu à nettoyer des chiottes. Le travail rend libre que ceux qui se foutent de ceux qui le rapportent. Ça te fait pas rentrer dans le palais mais t'en nettoies la porte. Qui a dit déjà qu'avec ce contrat il était d'accord?

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Yeah.

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3: Mais qu'est-ce que tu crois? Que la bière que tu vas boire au café, c'est pas politique? Chaque fois que tu bois de la Henken, par exemple, qu'est-ce que tu crois que tu fais à part prendre un peu de bide? Tu donnes un peu plus de force de pouvoir à Henken. Résultat, Henken la hollandaise va racheter Fischer la française. Résultat, Henken va fermer des sites de production en France, question de rentabilité. Résultat, un peu plus de chômeurs chez nous. Tu vois? Si t'avais bu de la Fischer à la place de la Henken, t'inversais le processus.
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6: Eh, ya, canaille, la chronique, mon pote. Sur une prod de Messa, la dernière en ligne. Intitulé Brother. Depuis le 30 novembre. One shot. Yeah.

Ouais, je pense, mais un petit boulard ou quoi? Ouais.

0: Je ne veux plus travailler dans cette maison.
1: Pourquoi? Que s'est-il passé?
0: Oh, si vous saviez dans quel état il est. Il me fait peur. Il boit toute la journée. 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

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C'est le même rêve.

Nous nous rendons maintenant du côté de Toulouse. Hier soir, un individu armé a fait irruption dans une salle de concert où se produisait le rappeur de... L'homme, âgé d'une trentaine d'années, aurait tiré plusieurs coups de feu en direction de l'artiste avant d'être interpellé puis maîtrisé par le service de sécurité. A immédiatement été transféré aux soins intensifs où il demeure toujours dans un état grave.

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1: Aussi curieux que cela puisse paraître, la greffe fécale fonctionne comme n'importe quelle autre greffe. D'un côté, un donneur anonyme 500 pathologies infectieuses qui va faire don de matière fécale. 50 à 60 grammes qu'il faudra réintroduire rapidement dans le microbiote du malade, autrement dit dans sa flore intestinale.
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0: D'abord, on me retirera pas de la tête que le boulot, c'est une habitude. T'as la preuve. Ils l'ont bien prise, eux.
1: C'est comme si tu disais que la vérole est une habitude sous prétexte qu'il y en a qui l'attrapent.
0: Oh, je te cause boulot, tu prends pour maladie, tu comprends? Par ça, c'est de bonne foi.
1: Permets-moi de te dire que si moi, je suis de mauvaise foi, quand toi, tu viens défendre le boulot, t'envoies un peu loin le paradoxe.
0: Je préfère pas te répondre. Tu me fatigues.
1: C'est le mot paradoxe qui t'emmerde. Parce que tu sais pas ce que ça veut dire, là, voilà la vérité.
0: T'as qu'est-ce à me regarder comme ça?
1: Du rouge dès le matin, je sais pas comment que tu peux supporter ça.
0: Tiens, t'as peut-être pensé que t'as la grenadine, toi.
1: Au muscadet, monsieur.
0: Il n'y en a plus de vrai.
1: Good. Alors?
0: Où tu trouves?
1: Chez Baladin, rue de la Clé, 160 balles.
0: Oh bah, c'est rien, c'est connerie. Ça y est, il va encore flotter. Ah, il y avait longtemps. Au moins, sont à l'abri, là-bas.
1: Bah, qu'est-ce que t'attends pour faire comme eux, pour t'abriter? T'as qu'à acheter les quotidiens du soir, c'est plein de demandes. 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
0: Où que tu vas?
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Captain Spaulding. C'est le débile remake de Devil Reject, réalisé par Rob Zombinch. Ok, Malax nous burne jusqu'en page nocturne.

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Aujourd'hui, nous serons en retour d'un festival, le Festival d'astronomie de Florence dans le Gers, qui se déroulait du 31 juillet au 7 août 2026. C'est un festival qui accueille une journée spécifique, le Marathon des Transitions. Et pour cette édition 2026, ce marathon est monté en puissance puisqu'il a proposé 8 conférences thématiques et un film et une table ronde finale qui réunit les scientifiques, les économistes et les experts engagés au cœur des grands défis de notre époque. De la fonte des sols arctiques aux déchets miniers, de la précarité énergétique aux promesses et aux limites de l'intelligence artificielle, cette journée du 5 août explore sans détour les réalités complexes de la transition, ce qui avance, ce qui résiste et ce qu'il reste à inventer. Comment mobiliser les forces étatiques et citoyennes pour agir ? Telles sont les grandes questions qui se proposent sur cette journée, qui donc réunit ces scientifiques, ces chercheurs, ces acteurs engagés dans les transitions de notre temps. Le Marathon des Transitions invite à comprendre les enjeux majeurs de notre époque et à agir pour la planète. Il s'inscrit, par ailleurs, dans l'esprit convivial et exigeant qui fait depuis plus de 35 ans la réputation du Festival d'astronomie de Florence. Aujourd'hui, retour donc sur la journée du 5 août avec les entretiens réalisés par Dominique Burdin sur le site de Florence et du Marathon des Transitions.

0: pour le magazine Alter, le magazine des possibles sur Radio Éphémère 89.1 MHz à Toulouse et maintenant partout dans le monde entier avec le site internet. Nous sommes à Florence, c'est le 36e festival d'astronomie de Florence qui dure jusqu'au 7 août. Je suis en compagnie de Laure Gandois. Laure Gandois, vous êtes chercheuse au CNRS, au Centre de recherche sur la biodiversité et l'environnement de Toulouse. Et vous avez une spécialité fraîche par ces temps de grande chaleur. Vous nous avez parlé de pergélisol. Alors, pour les plus anciens, on avait en tête le permafrost. Voilà, le mot est arrivé il n'y a pas très longtemps, pergélisol.
1: En effet, le mot pergélisol, il est plus récent que le mot permafrost, mais pas tant que ça. Le mot permafrost, il date, je crois, des années 40. Et donc, c'est plutôt la version française. Voilà. Mais donc, les deux sont valables, mais quand on parle en français, et puis en plus, on est une communauté francophone avec des collègues belges, avec des collègues québécois, suisses, et on tient à notre pergélisol.
0: Voilà, donc vous nous avez fait une présentation sur ce qui est en train de se passer. Alors aujourd'hui, donc on est dans le Gers, il fait chaud, comme il fait chaud depuis bientôt 3 mois. On est en train d'établir en 2026 des records de température. Alors on explique aux gens depuis quelques années qu'il y a un réchauffement climatique, il y a eu beaucoup de climato-sceptiques. J'ai entendu ces jours avec les incendies en Gironde qu'un certain nombre de gens qui étaient climato-sceptiques commencent à se poser la question de savoir s'il ne se passe pas quelque chose parce que leur maison a brûlé, parce que les bois autour de chez eux ont brûlé et tout. Alors oui, il y a eu des incendies avant qu'il y ait le réchauffement climatique. Il y en aura qui vont accompagner toutes ces années. Mais manifestement, ça se réchauffe et ça se réchauffe encore plus vite au niveau des pôles. Et là, on est en train de constater la fonte, la disparition du permafrost, du pergélisol.
1: Donc, tout à fait. Le réchauffement n'est pas uniforme à l'échelle de la planète. On a aussi un réchauffement plus intense que la moyenne ici en Europe. C'est ce qu'on est en train de vivre cet été. Et au pôle, on a vraiment un réchauffement qui est, on dit, 3 à 4 fois supérieur à celui de la moyenne. Sur les 15 dernières années, quasiment chaque année a battu les records de température moyenne annuelle qu'on a pu mesurer en Arctique. Et en effet, cette élévation de température et les autres perturbations climatiques associées entraînent le dégel du pergélisol. Donc le pergélisol, le sol qui est inférieur à 0 degré en moyenne et qui dégèle, donc avec toutes les conséquences en cascade.
0: Voilà, donc vous nous avez expliqué que quand on parle de pergélisol, il y a des zones qui sont complètement gelées, des zones qui sont partiellement gelées. Donc chaque pergélisol en fait est un sol différent de par sa géologie, de par son positionnement géographique par rapport au pôle. Voilà. Et donc on doit parler de phénomènes qui sont en fait très diversifiés.
1: Oui, tout à fait. Et ça, c'est quelque chose avec tous les gens avec qui je travaille sur ces écosystèmes arctiques. Quelque chose qui est important pour nous, c'est de travailler sur la diversité des pergélisols, puisqu'on dit, comme on dit le permafrost, on dit le pergélisol, comme si c'était une entité qui allait réagir de façon homogène. Et ce n'est pas le cas. Il y a plein de choses qui diffèrent. Et la première chose, quand on parle de dégel, c'est qu'on va avoir des teneurs en glace plus ou moins importantes. Et forcément, plus on a de glace dans un sol, quand il va dégeler, plus on va perdre de volume et plus on va avoir de phénomènes impressionnants, ne serait-ce que physiques, de perte de volume, donc de dépression, de formation, soit d'altération des infrastructures ou dans des écosystèmes naturels, de formation de nouveaux écosystèmes. Quelque chose qui est très différent, très contrasté aussi dans l'Arctique, c'est le type de sol, la teneur en carbone et donc idem, ça va avoir beaucoup de conséquences sur ce qui se passe au moment du dégel, parce que la teneur en carbone va avoir des propriétés thermiques différentes, ça va être plus ou moins isolant, et aussi on a plus ou moins de carbone qui va être potentiellement consommé par des micro-organismes et réémis vers l'atmosphère.
0: Alors quand on dit que Il y a une réduction de volume. Alors, on connaît tous la réduction de volume de la glace en eau, mais en plus, il y a de l'eau qui s'évacue, je suppose. L'eau ne reste pas forcément quand elle passe de glace à eau. Qu'est-ce qu'elle devient? Est-ce qu'il y en a qu'une partie qui s'évapore? Est-ce qu'il y a une partie qui coule? Est-ce qu'il y a des rivières provoquées par le permafrost?
1: Alors on a une partie qui reste en place, on a vraiment la formation de nouveaux écosystèmes aquatiques, de petites mares à des lacs, et en fonction de la topographie et de la profondeur du dégel, on va avoir justement des états transitoires où l'eau va rester, puis va circuler et contribuer au bassin versant, voire circuler plus loin, plus profond, et amener à des états complètement drainé. Donc parfois on a des successions d'états où on avait un sol gelé, il se forme un lac du fait du dégel, puis, et des fois ça arrive très très vite, puis le drainage de ce lac et une nouvelle évolution écosystémique. Donc on a vraiment des dynamiques qui sont complexes dans l'espace mais aussi dans le temps, avec des états transitoires au moment du dégel et qui évoluent.
0: Donc en fait, très compliqué de faire des prévisions là. Vous avez évoqué les conséquences sur des bâtiments, sur des routes, oui, sur des infrastructures qui ont été construites à l'époque où c'était gelé.
1: Oui,
0: donc
1: ça.
0: On était sur du dur,
1: oui,
0: et d'un seul coup on est sur du mou.
1: Tout à fait, et avec une ingénierie qui a été vraiment développée spécifiquement, notamment en Russie et au nord de l'Amérique du Nord, et qui aujourd'hui est vraiment mise en défaut, puisque des installations entières, des routes, des voies ferrées, avec toutes les conséquences qu'il peut y avoir pour les populations et l'activité dans ces zones qui sont très fortement affectées.
0: Des conséquences physiques,
1: oui, humaines.
0: On peut prévoir aussi, après, d'autres types de conséquences. On parle de dégagement de gaz carbonique, le dégagement de méthane. Est-ce qu'au niveau de la flore, au niveau de la faune, on voit aussi quelque chose qui se met en place de nouveau?
1: Oui, tout à fait. Et ça, c'est quelque chose qui est vraiment très frappant aux hautes latitudes. C'est-à-dire qu'on a vraiment, à l'échelle de quelques années, sous nos yeux, des évolutions écosystémiques complètes. C'est-à-dire que des sols ou des forêts vont devenir des lacs. Bon, là, c'est assez drastique. On va avoir un changement de la végétation, un changement de la composition, de la teneur en sédiments dans les ruisseaux. Et tout ça, ça impacte directement toutes les communautés, qu'on parte des communautés microbiennes, puis de toutes les communautés animales, jusqu'au plus plus grand et plus emblématique, même si on parle de l'ours polaire, par exemple, qu'on n'associerait pas forcément au pergélisol, parce qu'il vit sur la banquise. Mais il faut savoir que le moment où les femelles ours polaires viennent mettre bas, elles rentrent sur la terre, dans des endroits où on a des tourbières gelées, et elles creusent des tanières dans ces tourbières gelées. Et la dégradation progressive de ces zones les pousse à se déplacer ou mettre en danger des tanières qui étaient utilisées depuis des années. Donc on a des conséquences littéralement sur toutes les populations.
0: Oui, il y a plein d'animaux polaires qui résistent très bien au froid, mais pas à l'humidité. En fait, si on se retrouve dans une tanière où il y a des gouttes d'eau qui tombent, tout de suite, ça change complètement la condition de survie de l'animal. L'ours, oui, c'est l'animal emblématique. Les populations humaines locales aussi, qui sont perturbées. Ce qu'on constate, c'est donc une accélération de ce phénomène de disparition.
1: C'est pas si simple de répondre sur l'accélération en tant que telle. On a des dynamiques, encore une fois, qui sont très diverses dans l'espace. Donc c'est difficile d'avoir une réponse comme ça homogène. En tout cas, de ce que peuvent... probablement, on est dans une accélération. Mais peut-être que les enregistrements qu'on a, même sur quelques décennies, quand je montrais les augmentations de température dans les sols, on n'avait pas des pentes qui montraient des ruptures de pentes encore. Donc, je ne permettrai pas de dire ça. En revanche, ce que peuvent...
0: Non, pour l'instant, le critère principal qu'on a, c'est l'élévation de la température au niveau des pôles.
1: Oui, pour l'air, le changement climatique. Oui. Il y a des évolutions aussi dans le régime des précipitations, mais qui sont beaucoup moins claires, beaucoup moins homogènes, beaucoup plus difficiles à prédire. Et après, les les dynamiques directes sur le pergélisol, comme il y a une interaction aussi, par exemple, avec la quantité de neige, c'est-à-dire que si on a, par exemple, un hiver avec plus de neige, la neige est très isolante. Donc, s'il neige tôt et qu'on a un couvert neigeux important, le sol va moins refroidir pendant l'hiver et il va probablement dégeler plus l'été suivant. Et si l'hiver d'après, parce que ce que les gens constatent, c'est que là, on a une très grande variabilité au niveau précipitation et neige. Si l'hiver suivant, il y a moins de neige, là, on va avoir un réchauffement plus important et donc une capacité de résister, entre guillemets, à l'été et au dégel saisonnier plus importante l'été d'après. Donc, en termes de dégel, on est sur des dynamiques qui sont, pour l'instant, assez complexes. On se réchauffe, on dégèle pour sûr, c'est-à-dire qu'on a un réchauffement, un approfondissement global de la couche active, mais après, localement, on a vraiment des dynamiques assez diversifiées.
0: Oui, parce que quand on parle de pergélisol, en fait, on parle de cette couche de sol qui est en permanence gelée.
1: Oui.
0: Voilà. Quand elle dégèle, est-ce qu'elle regèle derrière? Est-ce que c'est des phénomènes qui sont réversibles? Parce que normalement, le pergélisol, on prend comme base que c'est une glace qui a déjà une certaine durée d'existence.
1: Voilà.
0: C'est pas simplement le refroidissement de l'année où non. On a, comme on peut avoir sur le terrain ou qui est devant nous là, une période où il est gelé et puis il va dégeler et il sera dégelé tout le reste de l'année, quoi.
1: Oui, tout à fait. Le critère pour définir le pergélisol, c'est d'être un sol dont la température va être inférieure à 0 degré pendant au moins 2 ans. Ce qui exclut ce qu'on va avoir en zone boréale, c'est-à-dire un gel saisonnier. Donc là, ça, on n'est pas dans le pergélisol. En revanche, dans les zones à pergélisol, il y a toujours une couche en surface qui dégèle chaque année. Donc ça s'appelle la couche active. C'est dans cette zone où on va pouvoir se développer finalement des écosystèmes, des racines, etc. Et donc quand on parle de dégradation, disparition du pergélisol, ça peut être plusieurs choses. Et une des premières choses, c'est l'approfondissement graduel de cette couche active. De dire que bon, bah, habituellement, en moyenne, c'était 40 cm et puis finalement 60. Et ça, c'est des choses qu'on voit dans des chroniques où on a des profils de température depuis 10-20 ans. On voit qu'à des profondeurs intermédiaires, mettons 50 cm, les premières années d'enregistrement ont resté en dessous de zéro toute l'année. Et puis là, on commence à voir l'été que ça dégèle. Ça, c'est un signe de dégradation du pergélisol. Ça veut dire que la quantité de sol, de matière organique qui est exposée à l'oxygène, à l'activité des micro-organismes, augmente. À d'autres endroits, on va voir directement des effondrements et donc une perte complètement de matière vers des écosystèmes aquatiques. Mais à d'autres endroits, ça peut être plus graduel avec cet approfondissement de la couche active.
0: Et alors, quelle perspective on a, quelle vision on a sur l'avenir de ce dégel du permafrost?
1: Alors, la perspective par rapport au dégel, elle est vraiment quasi certaine. C'est-à-dire qu'on sait que le pergélisol, la zone dans l'hémisphère nord concernée par le pergélisol va considérablement être réduite. C'est-à-dire que la zone où on a des sols gelés va réduire. Ça, c'est certain. Et ça, c'est quelque chose... Il n'y aura pas de retour en arrière là-dessus. Donc, on va avoir une évolution des écosystèmes, un développement sûrement plus d'écosystèmes aquatiques dans un premier temps, un changement du type de végétation dans ces zones. En revanche, il y a plein de choses qu'on ne sait pas. Si on est bien capable de quantifier les zones qui vont dégeler, on est moins bien capable de quantifier, de dire... Telle surface qui va dégeler, ça veut dire tant d'émissions de CO2 ou tant d'émissions de méthane supplémentaires dans l'atmosphère. Là, on est assez certain du fait qu'on va avoir des émissions supplémentaires. Par contre, l'amplitude de ces émissions est mal connue. Donc, on a une zone actuellement qui reste un très très faible puits de carbone puisqu'on a des écosystèmes actifs. On pense, on est assez certain qu'à l'échelle que la perspective pour la fin du siècle, c'est une zone qui va devenir une source de carbone vers l'atmosphère, donc encore amplifier le changement climatique, mais l'amplitude est encore peu connue. Du fait de tout ce qu'on a dit précédemment, finalement d'une grande complexité de processus.
0: Et donc là, vous avez aussi insisté en fin de conférence sur le lien avec la consommation des énergies fossiles et l'augmentation de la quantité de CO2, de gaz à effet de serre, il faut dire en fait, hein, qu'il n'y a pas que le CO2 qui est concerné, l'augmentation des gaz à effet de serre. Et là, ce qu'on constate, il n'y a pas de réduction en vue de nos consommations énergétiques.
1: On n'en prend pas le chemin, mais c'est aussi de faire ce commentaire en réponse à pas mal de descriptions qui sont faites de dire le permafrost ou le pergélisol... c'est la bombe climatique, et de répondre à ça en disant que déjà on a quand même de plus en plus de connaissances qui nous disent que non, on va pas avoir des quantités phénoménales qui vont sortir du pergélisol, que ces quantités elles sont importantes.
0: À un moment, il y a des chiffres qui sortaient qui paraissaient énormes.
1: C'est ça. Et je pense que ça, c'est quelque chose sur lequel la communauté a évolué depuis 20-10 ans. Et maintenant, on a resserré les incertitudes et on n'est pas vers quelque chose qui va s'emballer, par exemple. Moi, je trouve que c'est important de le dire, parce que dire c'est le pergélisol qui est la bombe climatique, c'est un petit peu nous faire oublier que c'est nous la bombe climatique. Et il ne faudrait peut-être pas se tromper d'ennemi, en fait, ou pas se tromper de problème. Le problème n'est pas dans les écosystèmes arctiques qui dégèlent, mais le problème, il est bien dans la consommation des énergies fossiles et l'émission de carbone vers l'atmosphère. Et si on veut réduire l'impact du pergélisol sur le climat, il faut réduire les émissions, puisque toute émission réduite peut-être réduira un petit peu le changement climatique et donc l'impact sur les hautes latitudes.
0: Voilà, et donc en fait, c'est pas le réchauffement du permafrost ou du pergélisol qui nous tient chaud aujourd'hui. C'est plutôt parce qu'on a mis en place tout ce qu'il faut pour avoir bien chaud qu'on réchauffe aussi en plus
1: voilà,
0: les pôles.
1: Quoi. Exactement, et on sait que oui, le pergélisol, ce qui va se passer aux hautes latitudes ne reste pas aux hautes latitudes, ça aussi on a l'habitude de le dire, que les écosystèmes vont se modifier, que probablement ils vont contribuer à encore amplifier le changement climatique, mais jamais dans la mesure de ce qui est capable de faire Homo sapiens.
0: Voilà. Donc, chers auditeurs, prenons de la graine, il faut qu'on change dans nos comportements, il faut qu'on diminue notre consommation des énergies fossiles, et d'une manière générale, n'ayons pas peur, parlons de décroissance et se remettre en question. Laure Grandois, merci beaucoup.
1: Merci beaucoup.
0: Et puis peut-être au plaisir de vous voir une fois dans les studios de Radio-FMR.
1: Mais avec grand plaisir.
0: Au revoir.
1: Au revoir.

0: Pour Radio FMR, le magazine Alter, le magazine des possibles. Nous sommes sur le Festival d'astronomie de Florence. Alors, on est sur le marathon des transitions, la journée du marathon des transitions. Je suis en compagnie de Gilles Béraud. Vous êtes président des transitionneurs. Vous avez été directeur de stratégie, auteur de livres sur les transitions, conférencier. Vous venez de nous proposer une conférence sur les transitions et sur la notion de changer d'échelle. Alors, déjà, pourquoi cette thématique comme ça cette année, changer d'échelle? Est-ce que on a besoin d'autre chose aujourd'hui?
1: Oui, je crois que c'est un vrai sujet. On a beaucoup parlé à un moment de bonnes pratiques, des bons exemples. Peut-être vous rappelez un film de Cyril Dion qui s'appelle Demain, dans un éco-quartier, on va visiter des jardins ouvriers, on va visiter une ville où il y a une monnaie complémentaire. Tout ça, c'est des sujets de transition évidemment intéressants. Mais j'ai été très frappé parce que quelques années après, Lorne Wallace, une journaliste, a été faire un reportage sur tous les lieux, évidemment en complicité avec Cyril Dion, mais sur tous les lieux qui avaient été filmés par Cyril pendant le film. Et on se rend compte que plus rien ne marche. Pourquoi? Parce que tout ça est fondé non pas sur une méthode, sur une envie d'installer les choses dans le temps, mais sur le talent de quelqu'un, la motivation, l'intelligence. Et c'est pas du tout une critique. Le monde change parce que des femmes et des hommes décident de le faire changer par envie, par colère, par tout ça. Et donc nous, la question qu'on se pose dans les transitionneurs et plus globalement sur lequel je travaille, c'est comment on peut être à l'échelle. C'est-à-dire pas comment on va avoir une monnaie complémentaire à tel endroit, un jardin ouvrier, une cantine scolaire qui utilise du bio, comment on fait évoluer la mobilité, mais comment on est vraiment suffisamment d'échelle. Parce que si vous regardez ce qui se passe, objectivement, il n'y a jamais eu autant d'initiatives formidables. Mais moi, je suis époustouflé. Tous les jours, j'entends parler de partout en France, de gens qui s'engagent, qui font des festivals. Là, on est en plein été, le festival d'Yves Charrues.
0: Festival alternatif.
1: Festival alternatif, mais région, même là. Sans être un festival alternatif, des festivals qui intègrent, qui est peut-être... La question, c'est pas comment il y en a un qui est super, c'est comment tous s'y mettent. Alors, c'est plus difficile parce que ça veut dire être capable d'avancer par petits pas, parce que c'est pas formidable, c'est pas valorisant, il n'y a pas forcément un article dans les journaux. Ça, c'est une autre façon de travailler, mais surtout essayer de s'intéresser aussi à comment on peut mobiliser les transitions en cours, les mettre au service, parce que quand on dit transition, c'est pas forcément positif, hein. La transition vers la guerre, ça existe, la transition sur beaucoup de choses. Donc, bien comprendre ce qui se passe sur le numérique et l'IA, parce que c'est aussi ce que je fais aujourd'hui dans une société qui s'appelle Quantum of Trust, mais c'est aussi intégrer tout ça et mettre de la méthode. Et donc, on a développé une méthode en 5 parties qui s'appuie sur 5 piliers. Le premier pilier, celui de la compétence, et notamment de pas considérer que on savait tout faire avant. Je crois que c'est avant tout de l'humilité, parler de changement d'échelle, et donc se dire, ouais, mais les compétences, ça ne va pas. Il faut que je les repense. Les technologies que j'utilise, il faut déjà y voir parce qu'il y a des nouvelles technologies, donc tant que le monde change très vite. La question du modèle économique, des finances, de façon de financer. La question de comment on planifie. Et aussi de se poser une question tout le temps, c'est celui de l'acceptabilité. Vous, moi, on a des convictions. Et pourquoi lui, il fait pas? Alors, c'est quand même évident qu'il faut arrêter de se dire que on va avoir une voiture électrique qui pèse 3 tonnes, c'est une solution écologique. Non, ça ne l'est pas. Quand on achète une voiture dont on sait que les bénéfices soutiennent l'international réactionnaire, comme on dit maintenant, à savoir Madame Mélanie, Le Pen ou je ne sais pas qui, ça pose un problème de responsabilité personnelle. Donc, tout ça, ça existe. La question, c'est comment on met ça en œuvre et comment on ne considère pas que l'autre est un méchant, un nuisible, et que moi je suis un gentil. Non, comment ensemble on trouve des solutions, et comment on n'oublie pas que, par exemple, avoir une voiture individuelle, c'est quand même très pratique.
0: Oui, alors, comment faire ensemble? C'est vrai que vous le disiez, Colin Serrault aussi a fait des films là-dessus, bon, il y a eu plein de propositions, les actions ne manquent pas. Et je note, c'est très juste, les lieux ont un problème de pérennité. Les actions ont un problème de pérennité. Et au-delà même de la méthode de comment faire, c'est comment faire aussi pour qu'il y ait une suite aux choses. Est-ce que avoir une suite aux choses, ça veut dire dialoguer autrement? Ça veut dire comment réagir, par exemple, par rapport à la puissance des lobbies quand on dit faire ensemble?
1: Alors, j'entends plusieurs questions. D'abord, sur le fait de faire que les projets continuent. J'ai monté une ONG qui s'appelle Stop Exclusion Énergétique, que j'ai quitté il y a un an et demi. Assez satisfait parce que l'ONG a 30 collaborateurs, 7 millions de budget et des milliers de personnes, et surtout des milliers de personnes ont été sorties de leur situation de grande précarité énergétique grâce à ça, parmi les plus pauvres. Donc je suis très fier de ça. Mais je suis fier d'une chose, c'est surtout que ça continue à exister, alors qu'en tant que fondateur, être fondateur et dirigeant d'une association, c'est super dangereux. L'avantage que j'avais, c'est l'âge. Et que j'avais décidé il y a très longtemps que j'arrêterais 65 ans, voilà, dans tout management. Bon, et j'ai plus de 65 ans, vous l'avez compris. Donc, c'est facile. Peut-être que si j'avais eu 10 ans moins, ça aurait été plus compliqué. Non, je crois que la seule façon de faire responsable quand on est en capacité de créer, de mener des projets, et j'ai la chance d'être en capacité de le faire, c'est d'être quand même, faire un peu de travail sur soi, sur la question de l'ego, pour que en permanence, on ait dans un coin de la tête la préparation de la suite. Si on ne lâche pas le sujet, on va y arriver. Mais si on croit qu'on va pouvoir continuer, etc. Non, il faut que ce soit une obsession, la continuité d'un projet. Et la continuité d'un projet, bah, c'est le renouvellement des femmes et des hommes, tout simplement. Sur la question des lobbies, ça amène plusieurs sujets. D'abord, la question de la compétence, notamment en termes de communication. Quand on a en face de soi un lobby, et moi le lobby ça peut être aussi positif. Moi en tant qu'écologiste associatif, j'ai fait du lobbying, y compris à Bruxelles, pour faire passer des sujets, des lois, etc., même bénévolement. Voilà, donc la question du lobbying, c'est celle du rapport de force. Je ne parle pas du lobbying tel qu'on peut le critiquer. Le lobbying, c'est avant tout, j'ai une conviction, vous avez une conviction, il y en a un qui va essayer d'imposer à l'autre, ou en tout cas on va trouver un compromis. Ça demande une vraie compétence. Donc, il faut être capable de se former, de prendre le temps, d'écouter les autres et de se former en communication. Et souvent, le rapport de force, c'est évidemment une question de moyens, parce que quand on a en face de soi une grande entreprise, bah, les moyens ne sont pas les mêmes. Mais c'est aussi une question de compétence. Et parce que l'ONG est quand même mieux accueillie par des médias que les grandes entreprises, c'est une évidence. Par contre, il y a quand même beaucoup de travail à avoir. Donc, il y a vraiment cette exigence-là. Puis après, il ne faut pas lâcher. Et puis, y a des moments gagnent, il y a des moments perdent.
0: Oui, alors quand j'abordais la question du lobbying, bien sûr, je pensais au lobby des grandes entreprises. Alors, effectivement, on entend ces grandes entreprises parler du lobby des écolos, qui les contrecarre un peu, Bon. Ces grandes entreprises, elles ont deux choses pour elles, j'ai l'impression, c'est d'abord les moyens financiers, les moyens de faire pression par le travail qu'elles fournissent, par les emplois, quand je dis le travail, les emplois qu'elles fournissent, les moyens, les logistiques qu'elles ont derrière elles, la pression aussi qu'elles peuvent avoir parce qu'elles peuvent être très bien représentées en cas de conflit avec des avocats qui ont des moyens énormes pour les défendre. Ces lobbies, ils ont aussi, je crois, une deuxième chose qui semble qui nous manque, c'est le temps. Vous évoquiez aussi la question de l'accélération des phénomènes. Alors, c'est marrant parce que vous terminez là, et une des dernières images, vous ne pouviez pas le savoir, mais vous avez, on a un oiseau mazouté, donc je suppose que c'est la Mokokadie. On est en 1978, il vient d'y avoir des élections. On avait monté des listes Écologie 78 en Savoie, et quelques jours après l'élection, la Moko se casse la figure. On est à Chambéry, on est dans la dynamique de cette élection, et avec une bande de copains, on part à 5 et on va à Brest, On va au centre ornithologique, il y a un truc sur les oiseaux. On va là-bas et ils nous envoient dans un petit village à Trébeurden. Et on débarque dans ce village. Les gens sont abasourdis. Il y a l'odeur de pétrole partout. Ils sont effondrés. Et là, on a cinq Savoyards qui débarquent, qui obtiennent un zodiaque. On va ramasser les oiseaux mazoutés sur les îles un peu autour. On s'installe dans le gymnase. Ça me fait rire maintenant parce que c'était à l'époque, c'était dramatique comme situation. On s'installe dans le gymnase. Il y a une partie de l'équipe qui nettoie les oiseaux. Et alors, on fait un truc faute de moyens financiers. On lâche les oiseaux dans le gymnase du village. Et naturellement, au fur et à mesure qu'on amène des oiseaux, qu'on les nettoie, on trouve des pêcheurs qui nous amènent du poisson, on les nourrit, et là se reconstituent des colonies d'oiseaux. Et quand on balance du poisson, il y a d'abord les footbassants qui arrivent, les cormorants, après il y a les macareux, après il y a toute cette faune qui recrée un espace. Et il s'est trouvé que quand on a relâché, parce que pour le coup, on a un certain nombre d'oiseaux qu'on a réussi à sauver, et quand on les a relâchés par groupe, et ils se sont relativement bien intégrés par rapport à des oiseaux. Bon, on parlait de nos amis qui étaient à Brest, les oiseaux étaient dans des cages individuelles, et quand ils relâchaient, les oiseaux n'étaient pas capables de se débrouiller. Et là, on a vécu une expérience.
1: C'est une belle histoire. Alors, la photo, pour moi, c'est une photo qui me touche énormément. D'abord, je suis breton, et l'été d'avant, j'avais navigué en Bretagne Nord, entre les Sept Îles, qui est au large de Perros-Guirec, où il y a justement ces macareux partout, enfin, ces footbassins qui longent le bateau. C'est absolument, enfin, pour moi, c'est une image absolument merveilleuse. C'est pour ça que je parlais de beauté, d'émotion, parce que ça fait partie des choses. Et cette photo du cormoran qui est devenue très célèbre, elle a été prise à la Beurvrac, effectivement, où j'étais aussi, et j'étais... Mais bouleversé, même cette image me continue à me bouleverser. Je connais, c'est pas votre anecdote, mais je crois que c'est vraiment là le et cette réalité d'action, justement. Parce que le vrai sujet, parce que on est dans un monde très complexe, parce que c'est dépressif. Moi, je racontais tout à l'heure, voilà, il y a un quotidien qui m'avait dit que j'avais un optimisme. Excessif, quoi. Enfin, ils avaient parlé d'optimisme triomphant. Mais il y a des moments, c'est compliqué. C'est pour ça que j'aime bien venir aussi dans des endroits comme ce festival d'astronomie de Florence, qui est absolument formidable. Même si, effectivement, moi j'ai commencé la conférence montrant des images de la Terre prises de l'espace, parce que moi, mon sujet, il n'est pas dans les étoiles, quoi. Il est dans le concret, dans le quotidien. Parce que il y a des moments, on est déprimé, mais. Et quand on vient dans un endroit comme ça, qu'il y a les gamins autour des animations qui viennent aux conférences, après qui prennent une lunette, qui regardent les étoiles ou le soleil, voilà, c'est passionnant et ça redonne de l'énergie, quoi. Parce que. C'est une question affective. L'amour, c'est quand même l'énergie la plus formidable. Plus on en donne, plus on en a. Donc c'est pour ça qu'on vient dans ce genre d'endroit.
0: Et vous avez abordé la question de la confiance. Alors, la confiance à l'autre, mais la confiance, vous avez évoqué les outils. C'est-à-dire la confiance aujourd'hui, par exemple, à l'IA générative, à qui on donne finalement plein de moyens. On lui accorde confiance, mais... Peut-être qu'il va falloir qu'on apprenne à se mettre en résistance aussi par rapport à ça.
1: Alors, bien sûr, il faut se mettre en résistance, en tout cas en curiosité et en esprit critique. Mais ça, c'est quelle que soit la technologie, parce que aujourd'hui, on parle beaucoup de l'IA, mais vous allez voir que d'ici pas si longtemps, on va parler beaucoup de biologie, d'expérimentation dans le corps, de numérique dans le corps, etc. Aujourd'hui, c'est la question de l'IA. Et c'est pour ça que j'ai participé à la création de cette start-up qui s'appelle Quantum of Trust, parce que l'unique objet de cette start-up, c'est de travailler sur la question de confiance. C'est-à-dire, comment construire, et il y a une plateforme dédiée à ça, qui est unique, qui est une plateforme 100% française, souveraine, etc., qui permet de rendre fiables des outils IA. Ce n'est pas des IA comme les autres, ça utilise souvent ces gros LLM aussi. mais les LEM, c'est les gros CIA, Mistral pour la France, Chat, GPT et autres, mais il y a une plateforme qui permet de rendre fiable l'information et aussi de maîtriser les volumes, les flux, ce qui permet de limiter aussi les consommations électriques. Voilà, c'est un peu technique et je dois dire que pour moi, c'est un peu limite aussi au niveau technique. Je ne suis pas scientifique, mais en tout cas, cette question de la confiance, elle est majeure. Et que la technologie, si on ne fait pas attention, bah, ça peut concourir à perdre de la confiance alors qu'on a besoin d'en gagner.
0: Et là, pour le coup, avec l'IA, non seulement perdre de la confiance, mais avoir une consommation énergétique énorme. Je pense que ça va faire partie des enjeux énergétiques à venir. Pour qui sera destinée l'énergie? Est-ce qu'on va la consacrer aux machines ou est-ce qu'on va en laisser des miettes aux consommateurs que nous sommes? Où on voyait les installations solaires sur les toits des maisons. Dans cette démarche qui est de changer aussi d'échelle, il faut qu'à notre niveau individuel, je crois qu'on s'engage aussi à un maximum d'autonomie. Ça fait partie des solutions aussi pour passer cette étape de crise.
1: Oui, mais c'est effectivement, et je vois très bien... cette photo des toits sans panneaux solaires, alors que dans d'autres régions, il y a des panneaux solaires. Mais enfin, je crois qu'il faut faire aussi très attention. Il faut surtout éviter ce qui a été dit d'ailleurs. Les chefs d'entreprise sont tous des escrocs et les politiques sont tous pourris. Je pense que c'est pas comme ça qu'on va avancer.
0: Alors justement, donc, par rapport à la transition accélérée, amplifiée, massifiée, c'est les trois échelons.
1: Non, mais c'est tout ça en même temps. Il y a urgence. Il y a urgence. On a un vrai problème parce que notre argent collectif est pas très en forme, contrairement à l'argent individuel. On n'a jamais autant d'économies individuelles en France. Et qu'il faut agir maintenant très vite parce que les dérèglements climatiques sont en train de s'accélérer. J'entends évidemment les critiques et effectivement, il y a des investissements qui n'ont pas été faits. Il faut aussi se rendre compte qu'il n'y a jamais eu, à ma connaissance, un scénario négatif qui décrivait la situation de cette année en France. Et je lis, je pense, les rapports du GIEC et plein d'autres choses. Personne n'avait prévu cette température-là cette année. Plutôt 2035, 2034, 2035. Donc, ce n'est pas très étonnant. Donc, c'est assez facile de taper sur les autres. Après, il faut regarder aussi ce qu'on a fait, ce qu'on a mangé, comment on s'est déplacé, est-ce qu'on a pris l'avion. Et, voilà. Donc, il faut être très, très, très prudent. Et de toute façon, toute violence exprimée oralement dans l'espace public a un effet négatif.
0: Mais il faudra quand même qu'on arrive à faire en sorte qu'il y ait une bascule.
1: C'est la période la plus parfaite en France. C'est celle des élections présidentielles. Ça ne veut pas dire insulter les gens. Ça veut dire faire des propositions, ça veut dire travailler, ça veut dire être solidaire. Considérer qu'il y a des gentils et des méchants, mais qu'on est capable de collaborer et de porter une parole commune. Parce que vous allez voir, là nous sommes effectivement en plein mois d'août à Florence. Peut-être que plus personne parlera des incendies dans 2 mois. Donc là, il va falloir qu'on se mobilise fortement, mais pas forcément dans l'insulte, etc., mais plutôt dans une approche constructive et surtout que chacun est prêt à coopérer, à collaborer, à faire sa part.
0: On parle là d'une problématique qui est au-delà de l'échelle française, qui est à l'échelle internationale. Et quand je parlais d'échanger et d'arriver à se mettre d'accord, c'était aussi au niveau de la

0: chacun son image. C'est ce que je disais sur le corps. Moi, c'est le cormoran. Vous, c'est la Terre. Et notamment, enfin, tous ceux qui sont allés dans l'espace reviennent avec une émotion extraordinaire d'avoir vu la planète Terre de loin. Les images que j'ai présentées, alors malheureusement, on les avait facilement sur un site américain, mais ce satellite avait été mis en place à la demande d'Al Gore et qui a été supprimé par Trump. Enfin voilà, scénario qu'on connaît maintenant. Mais on trouve ces images sur un site qui s'appelle One Home. Il y a encore beaucoup d'images, notamment ce petit film de 6 minutes qui s'appelle Eclipse, et qui a notamment été produit par un auteur de science-fiction que je recommande, qui s'appelle Jean-Pierre Gou, qui a écrit Le Siècle Bleu, et qui est de la science-fiction positive, et ça fait beaucoup de bien.
1: Bon, et bon, on va positiver, mais je crois que n'importe comment, c'est bien l'esprit de ces journées de transition. On a bien compris, il faut qu'on change d'échelle. Merci beaucoup.
0: Merci d'invitation.
1: Gilles Le Verrou. Au plaisir.
0: Merci.

0: Les forêts sont indispensables à la vie sur Terre. Elles accueillent 80% de la biodiversité terrestre et régulent le cycle de l'eau. Elles capturent un quart de nos émissions de CO2, la principale cause du changement climatique. Pourtant, ce trésor est en péril. Par la déforestation toujours intense, mais aussi par des sécheresses et des incendies de plus en plus violents. Face à cette crise écologique multiple, il y aurait une solution miracle.
1: Hi, I'm Sioane.
2: Hi, I'm Beverly.
3: And I'm Javed. And together with our friends, we are going to show you how to
4: plant a tree.
5: Il y a une dizaine d'années, j'ai commencé à entendre beaucoup parler des plantations d'arbres et de la culture d'arbres comme une solution à de nombreux problèmes que le monde affrontait.
6: La plantation d'arbres est toujours l'opération parfaite de communication. On fait une jolie photo, l'arbre est planté, les caméras s'en vont, mais les belles images restent.
7: Salut, c'est maintenant qu'on plante 20 millions d'arbres.
8: 2 billion trees. It's part of our plan for a clean, green future.
9: Today, I'm pleased to announce the United States will join 1 trillion trees initiative.
0: L'humanité n'a jamais planté autant d'arbres. ONG, gouvernements, multinationales, sous prétexte d'agir contre la déforestation, l'érosion de la biodiversité ou le changement climatique, tout le monde veut planter des arbres.
10: Les arbres sont très populaires parce que les gens aiment vraiment la nature en général. Et planter un arbre, c'est investir dans un avenir meilleur. Mais je pense qu'il y a aussi un effet de mode et qu'il y a une sorte de côté obscur au fait de planter des arbres.
0: D'apparence simple et peu coûteuse, planter un arbre semble le geste écologique par excellence. Mais est-ce vraiment une solution à tous les problèmes de la planète? En plantant des arbres à grande échelle, pourrait-on faire plus de mal que de bien?
11: On est vraiment au cœur de ce paradoxe, de cette folie de « il faut planter des arbres, il faut planter 1 milliard d'arbres ». Sauf que ce qu'on oublie toujours de dire, c'est qu'avant de planter, on rase des forêts.
6: Il y a beaucoup d'endroits où il serait nécessaire de planter des arbres. Mais il y a des endroits où les arbres ont un impact très négatif. Ils détruiront ce qui existe.
12: Que j'abandonne la terre de mes ancêtres et la leur donne pour qu'ils plantent des arbres? Quand ces arbres vont pousser, que vais-je devenir?
5: Là-bas, c'est l'eucalyptus qui donne la mort.

Alors, nous avons écouté, entendu la bande-annonce du film « Planter à tout prix des arbres pour sauver la planète » et on entend dans cette présentation, dans cette bande-annonce, des chiffres effarants, 2 milliards d'arbres à planter. On a même un président américain qui annonce un chiffre, 1000 milliards d'arbres à planter. Voilà, et donc ce film est sur Arte depuis le 21 octobre 2025. Et vous avez 1h28 d'émission pour comprendre une des folies de ce monde. Comment les arbres ne sont pas la solution à notre problème, mais la solution à notre problème, c'est de changer de comportement. Lorsqu'on écoute tout ce qui se dit aujourd'hui au niveau de l'écologie, l'environnement, on voit bien qu'avoir raison ne suffit plus. On est dans un déni de la réalité, on est dans un déni de solution, et chaque fois que les écologistes avancent, on voit bien que c'est une remise en question du modus vivendi que nous avons choisi de vivre et que ces solutions, eh bien, elles ne sont pas porteuses électoralement. Les questions environnementales n'existent pas parce qu'il y a des écologistes. Elles existent parce que pendant 50 ans, 60 ans, le rapport Mido, quand même plus de 60 ans, on a délibérément choisi de développer un autre mode de production et de consommation qui est la cause des questions écologiques, environnementales. C'est pas la conséquence, c'est la cause. Donc, automatiquement, changer sera punitif pour ceux qui croient que les choix qui ont été faits sont des bons choix. Alors, je suis très, très remonté contre ce qui se passe actuellement parce que il y a plus de 50 ans, il y a 60 ans que des gens tirent la sonnette d'alarme. On explique qu'il faut qu'on change les modes de production, qu'il faut qu'on consomme moins, qu'il faut qu'on ait une agriculture qui soit résiliente, une agriculture qui ait de l'humus. Et toutes les méthodes agricoles ont détruit l'humus. C'est pas par hasard si même l'arrosage aujourd'hui ne permet plus de maintenir les niveaux de production. On atteint des sommets en termes de température, mais on atteint des sommets en termes de dégradation de notre environnement. Et c'est cette dégradation de notre environnement qui fait qu'on est fragile aujourd'hui sur les excès qu'il peut y avoir de température. Il y a toujours eu des périodes de température élevée, il y a toujours eu des pics de température. Pendant un moment, j'avais une émission sur cette radio, MacBio, et je donnais comme référence, pour chaque jour d'émission, l'année la plus chaude et l'année la plus froide qui correspondait au jour de l'émission. Eh bien, rappelez-vous, ou prenez-en de la graine, c'est à minima 30 degrés d'écart entre pour un même jour, pour tous les jours de l'année, entre l'année la plus chaude et l'année la plus froide. Donc, c'est complètement impossible avec des écarts pareils de se rendre compte de ce que c'est que le réchauffement climatique. Le réchauffement climatique, c'est une moyenne établie sur des durées très très longues et on parle de 1,5 degré quand les écarts maximum pour chaque jour de l'année sont 30 degrés. On ne peut pas dire qu'on perçoit le réchauffement climatique. Par contre, alors voilà, c'est que de plus en plus, on a des pics qui apparaissent, on a des effets délétères qui se mettent en place, mais c'est notre comportement qu'il faut remettre en question. Alors, il se trouve que sur pas mal de radios, j'ai écouté un peu ce qui se passait au niveau du monde. On interview des gens qui ont plus de 60 ans et qui se plaignent de l'état du monde. Non, on ne devrait pas passer ce genre d'enregistrement. Les gens n'ont pas le droit de se plaindre. C'est eux qui ont construit ce monde. Alors qu'ils en souffrent, oui, c'est normal qu'il faut qu'on fasse attention et qu'on prenne soin de tout le monde.
Mais il ne faut pas qu'on se trompe. La cause, c'est notre comportement. C'est le comportement qu'ont eu ma génération. Moi, je suis des années 50. Hein, et c'est ces générations-là qui sont responsables de l'état du monde. Alors, on ne va pas faire des accusations, mais il faut que les constats soient fermes. On est dans un monde qui a été construit par l'homme et c'est l'homme qui est responsable de ce qui est en train de se passer. Et ce qui est en train de se passer, c'est le début de moments qui vont être de plus en plus compliqués à gérer. Et ne se trompons pas d'ennemis, ne se trompons pas, ce n'est pas les jeunes qui se permettent de faire de la fête même quand le monde brûle, qui sont responsables de ce qui se passe. Il faut mettre les responsabilités là où elles sont et puis il faut que globalement, tous, on mette la main à la pâte pour construire un autre monde. Ça ne viendra pas tout seul. Voilà, donc on vous a fait part un peu du retour de ces journées du marathon des transitions. Effectivement, il y a plein de choses qui se passent, il faut s'en réjouir. Mais il faut aussi bien comprendre qu'il faut aller plus loin. Et donc, on va vous inviter à aller plus loin sur vos engagements, sur les questions d'écologie, d'environnement. Ce n'est pas qu'une question d'élection française, c'est une question mondiale. Il faut que le monde change. Bon, alors oui, il y a des gens qui préfèrent aujourd'hui faire la guerre que regarder les questions environnementales. Mais bon, on ne pourra pas échapper à ce fait qu'il faut qu'on...

Magazine Alter, c'est terminé pour aujourd'hui. Remerciements à Dominique Burdin pour la réalisation de ces échanges dans le cadre du Festival d'Astronomie de Florence qui s'est déroulé du 31 juillet au 7 août dernier et donc surtout sur la journée du Marathon des Transitions le mercredi 5 août. Remerciements à ses interlocuteurs et interlocutrices. Et on espère que vous pourrez visionner ce film qui est sur artetv.net et puis et bien que tout cela vous posera question et n'hésitez pas à transmettre le podcast de cette émission qui sera déposé sur le site de Radio FMR sur l'onglet de l'émission Alter. On se dit au revoir et à la semaine prochaine.

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0: Vous mangez vos ennemis pour être plus fort? 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On les mangeait pour le goût. Rien à voir avec la force. C'est comme la pêche. Pourquoi vous pêchez du poisson? Pour manger. 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
1: L'émeute atteint son paroxysme lorsque 15 000 ouvriers tentent de prendre d'assaut le palais du gouvernement.
2: Ouais.

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4: 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C'était devant le tribunal correctionnel de Moulins. Il a été condamné pour conduite sous l'emprise de stupéfiants en récidive.
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0: Nous, on les nomme, les choses. Il dit, the son, le fils.
1: Son of a bitch, oui.
0: Ça veut dire un fils de pute.
1: Oui, fils de ch... Oui,
0: c'est pas fils de chien.
1: Non, mais ça veut... Non, c'est pas fils de chienne non plus, si vous voulez. C'est fils, effectivement.
0: C'est fils de pute.
1: La meilleure traduction, effectivement, c'est fils de pute.
0: Voilà, ben faut le dire, parce que ça...

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0: 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Hashtag ACAB. Qu'est-ce que ça veut dire, hashtag ACAB? 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
1: C'est fini,
4: à gerber.
1: Ça.
4: Vous êtes à gerber.
1: C'est fini, ça.
4: Je vous le dis dans les yeux.
1: Ouais,
4: je vous le dis dans les yeux et ça monte du tri. Vous êtes à vomir, monsieur.
5: Allez, non, heureusement qu'ils sont pas dans le bâtiment, la sécurité sociale. 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

0: STIC Captain Spaulding. C'est le débile remake de Devil Reject, réalisé par Rob Zombinch. Ok, Malax nous burde jusqu'en Apache Nocturne. Petite pute.
1: Je ne veux plus travailler dans cette maison.
2: Pourquoi? Que s'est-il passé?
1: Oh, si vous saviez dans quel état il est. Il me fait peur. Il boit toute la journée. Ou alors il avale une médecine et après c'est pire qu'avant.
2: Est-ce qu'il travaille?
1: Et puis quand il parle, ça n'a plus aucun sens.
2: Est-ce qu'il...

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1: Ulysse aussi avait un million de possibilités.
2: Un million de possibilités.
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2: Ressuscité.
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0: connaît des islamo-capitalistes. Et c'est les mêmes, hein, qui désignent les islamo-gauchistes. Ceux qui n'ont pas de problème à faire des ventes d'armes à l'Arabie Saoudite. Ceux qui n'ont pas de problème à faire mano à mano avec le prince assassin MBS. Ceux qui n'ont aucun problème, et la France continue à armer ces gens dans la guerre sale du Yémen.
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0: semaine.
1: Nous nous rendons maintenant du côté de Toulouse. Hier soir, un individu armé a fait irruption dans une salle de concert où se produisait le rappeur. L'homme, âgé d'une trentaine d'années, aurait tiré plusieurs coups de feu en direction de l'artiste avant d'être interpellé puis maîtrisé par le service de sécurité. A immédiatement été transféré aux soins intensifs où il demeure toujours dans un état grave.

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0: Pero bueno, si je l'arrête pas, c'est lui qui m'envoie à l'hôpital. C'est moi qui l'envoie à l'hôpital. Ça me faisait vraiment de la peine de le faire. Je vais vous dire une chose, puis c'est vrai.
1: Je crois que quand vous allez à l'hôpital, je crois que de temps en temps, il peut vous arriver des choses très désagréables.
0: Bon, je vais vous dire une chose.
1: De haut. Mais je ne peux pas croire que des gens que vous appréciez, vous faites de la lutte, vous faites des exercices ensemble tous les soirs avant vos combats. Je ne peux quand même pas croire, M. Ferré, que vous vous battez pour vrai, pour vraiment vous envoyer à l'hôpital.
0: OK, ben, faites venir Don Leo Janadan ici, il va vous le dire. Ce soir-là, je l'ai envoyé à l'hôpital, il reste à l'hôpital pendant 7 mois.
1: Vous venez de votre côté.
0: Il reste à l'hôpital pendant 7 mois, puis après ça, il a marché avec des béquilles pendant 5 mois. Là, maintenant, il commence à remarcher. On l'a fait venir l'année passée pour faire un arbitre spécial.
1: Est-ce que vous regrettez ce que vous lui avez fait, là?
0: Ben, je regrette pas, c'est lui qui nous l'a demandé.
1: Pas certainement pas de vous envoyer à l'hôpital. Il vous a demandé de lui...
0: Ben, il voulait savoir qu'est-ce que j'avais dans le ventre. Je pouvais rien faire d'autre. Si c'était pas moi qui l'ai envoyé à l'hôpital, c'est lui qui m'a envoyé à l'hôpital.
1: Oui, mais enfin, vous êtes tellement fort, vous êtes tellement puissant que vous pouvez finalement envoyer à l'hôpital n'importe qui.
0: Ben oui.

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0: S'il y a un problème, on le règle tous ensemble comme des adultes. Mais je tolérerai plus les gens qui les niquent ta mère, je te fracasse et tout ça. D'accord? Vous voulez vous battre? On vous met en face et on regarde. Quand vous en avez marre, vous vous relevez et on continue la journée. Oui, il va y avoir des disputes. Bien sûr, on est des êtres humains. On n'a pas à être les meilleurs amis du monde. Mais de cette maison, je veux voir le respect. Vous êtes des êtres humains, vous n'êtes pas des animaux.
1: Aujourd'hui, c'est un...

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0: Et on apprend également que presque un étudiant sur deux vit avec moins de 100 euros par mois après avoir payé son loyer. C'est ce qui ressort du baromètre annuel sur la précarité étudiante.
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0: savoir si je vais faire mal.
1: Ben oui, mais si je l'arrête pas, c'est lui qui m'envoie à l'hôpital. C'est moi qui l'ai envoyé à l'hôpital. Ça me faisait vraiment de la peine de le faire. Je vais vous dire une chose, puis c'est
0: non,
1: vrai.
0: Je crois que quand vous allez à l'hôpital, je crois que de temps en temps, il peut vous arriver des choses très désagréables.
1: Non, je vais vous dire une chose.
0: De haut. Mais je ne peux pas croire que des gens que vous appréciez, vous faites de la lutte, vous faites des exercices ensemble tous les soirs avant vos combats. Je peux quand même pas croire, M. Ferré, que vous vous battez pour vrai, pour vraiment vous envoyer à l'hôpital.
1: OK, ben, faites venir Don Leo Janadan ici, il va vous le dire. Ce soir-là, je l'ai envoyé à l'hôpital, il est resté à l'hôpital pendant 7 mois.
0: Vous venez de votre côté.
1: Il reste à l'hôpital pendant 7 mois, puis après ça, il a marché avec des béquilles pendant 5 mois. Là, maintenant, il commence à remarcher. On l'a fait venir l'année passée pour faire un arbitre spécial.
0: Est-ce que vous regrettez ce que vous lui avez fait, là?
1: Ben, je regrette pas, c'est lui qui nous l'a demandé.
0: Pas certainement pas de vous envoyer à l'hôpital. Il vous a demandé de lui...
1: Ben, il voulait savoir qu'est-ce que j'avais dans le ventre. Je pouvais rien faire d'autre. Si c'était pas moi qui l'ai envoyé à l'hôpital, c'est lui qui m'a envoyé à l'hôpital.
0: Oui, mais enfin, vous êtes tellement fort, vous êtes tellement puissant que vous pouvez finalement envoyer à l'hôpital n'importe qui.
1: Ben oui.
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5: Christophe de Chavannes a été condamné en son absence hier à 1200 euros d'amende, à l'annulation de son permis de conduire et à la saisie de sa Porsche. C'était devant le tribunal correctionnel de Moulins. Il a été condamné pour conduite sous l'emprise de stupéfiants en récidive.
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balance-moi une petite saleté, on va leur donner ça sans putain de préliminaire. Yeah! Ça m'a l'air bon, ça. Ok. Hey, yo. C'est la résistance!

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Yeah. 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Daniel. Yeah. 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

individu armé a fait irruption dans une salle de concert où se produisait le rappeur. L'homme, âgé d'une trentaine d'années, aurait tiré plusieurs coups de feu en direction de l'artiste avant d'être interpellé puis maîtrisé par le service de sécurité. A immédiatement été transféré aux soins intensifs où il demeure toujours dans un état grave.

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Ok, c'est Jungle Industry qui reprend le relais sur les ondes de Booster FM. On n'était pas là il y a 15 jours. On est ensemble jusqu'à 22h. 20h, 22h. Jungle, bass music, on démarre breakbeat. Big up les auditrices, les auditeurs. C'est parti, place à la musique.

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Ok, Jungle Industry, on est à la moitié. Non, on a passé largement la moitié de l'émission. Il reste 40 minutes. Big up, dub-moi ça, Léo dans les studios, les auditrices, les auditeurs. C'est Jungle Industry et c'est tous les 15 jours comme ça.

la prochaine Jungle Industry, ce sera en fait dans un mois. Ce sera le 24 mai, parce que normalement c'est tous les 15 jours, mais l'animateur n'est pas dispo à la prochaine. Donc ouais, la prochaine ce sera dans un mois. Big up les auditrices, les auditeurs, toutes les personnes à l'écoute. On se retrouve le 24 mai.

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